0: nuageux avec 40% de probabilité d'averse, maximum de 14 degrés. 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

0: météo.
1: Des températures de saison pour la fin de semaine avec du soleil. Donc, ce soir, quelques nuages, des vents du nord-ouest à 20 km/h, des rafales à 40 et les vents qui vont s'alléger au cours de la soirée. Minimum de plus 1 avec gel par endroit. Demain dimanche, alternance de soleil et de nuages, maximum de 10 et un aperçu pour lundi, du temps nuageux avec 40 % de probabilité d'averse, maximum de 14 degrés. 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

Bonsoir. Tout va bien. 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

0: Guy Bélanger à l'harmonica. Francine Martel. Alors, on va dédier cela à Francine.
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1: 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Voici Martin Lachance.
2: Mesdames, messieurs, bienvenue à votre rendez-vous sous un ciel blues. Mon nom est Martin Lachance et ça me fait extrêmement plaisir de vous recevoir pour les 120 prochaines minutes, 2 heures de bon blues avec votre rendez-vous hebdomadaire sous un ciel blues. J'espère que vous allez bien à la maison, au travail ou peut-être vous nous écoutez via la radio dans votre voiture. Merci d'être au rendez-vous si vous voulez découvrir le blues ou que vous êtes un fan de blues depuis longtemps, ben vous êtes au bon endroit. Cette semaine, on écoutera notamment la musique de Ry Buchanan, en souvenir, un grand guitariste spécialiste de la Telecaster. Nous aurons également en nouveauté la musique de l'Américain Peter Parsec, un bluesman américain qui nous vient de Boston. Et nous aurons également le légendaire Jimi Hendrix. On aura également début de deuxième heure, le 2 pour 1 blues, 2 pour 1, je vous présente deux fois une même chanson. Cette semaine, la chanson choisie, c'est Cry to Me, une pièce du répertoire de Solomon Burke. Nous aurons deux versions, celle d'une nouvelle formation européenne, The Vintage Explosion, et nous aurons également une autre formation européenne, mais très connue, les Rolling Stones, début des années 60. Et nous clôturons le dernier 30 minutes, le dernier 25-28 minutes, avec des slow blues sans interruption. Et pour débuter, le tout nouveauté 2026 avec la chanteuse américaine qui a une superbe voix et qui est bassiste en plus. Il s'agit de Danielle Nicole. On va écouter deux extraits de cet album qui sont plus récents. L'album Fireflies, nous écouterons la pièce Gaslight, mais tout d'abord, pour débuter sous un ciel blues, voici une pièce qui a pour titre Take Me Back. C'est Martin Lachance qui vous offre 2 heures de bon blues. C'est un départ pour Sous un ciel blues.

Gaslight, c'est Daniel Nicole, deuxième extrait de ce nouvel album-là, paru en 2026. Donc, elle vient de Kansas City et cet album-là porte le nom de Fireflies. Vous venez d'entendre deux pièces, Take Me Back et la pièce Gaslight. De la part de cette bassiste, oui, parce qu'elle joue de la basse, c'est rare chez les dames d'ailleurs. On a plutôt affaire à des guitaristes dans le domaine du blues et elle a toute qu'une superbe voix. Elle a débuté très jeune avec ses deux frères sous le nom de Trample Underfoot, mais depuis plus de 15 ans maintenant, ben c'est une carrière, et je dirais même 20 ans, c'est une carrière solo pour elle et ça va très bien. Elle a eu 10 Blues Music Awards durant sa carrière, puis ben évidemment c'est une fille qui fait du blues, oui, un peu de rock, un peu de soul, de rhythm and blues comme vous avez pu l'entendre, et cet album là Fireflies est son tout dernier en liste. Elle a une belle carrière à elle, qu'elle a débuté avec un premier album qui avait été produit par nul autre que Anders Osborne. Ça se passait en 2015, donc ça fait plus d'une dizaine d'années qu'elle enregistre en solo. Et vraiment, on aimerait bien la voir dans la région du Québec venir faire une tournée. Je crois qu'elle n'est pas venue souvent. Elle est venue du temps qu'elle était avec ses deux frères, mais depuis un bout de temps en solo. Elle était déjà venue à Trois-Rivières en blues. On va se croiser les doigts, oui, pour on a le droit de se croiser les doigts pour les prochains mois pour Daniel Nicole. On va poursuivre avec une autre nouveauté 2026. Il s'agit de Peter Parsec, qui lui est américain également, mais il nous vient de Boston. Un nouvel album qui porte le nom de Most of the Time, avec d'excellents musiciens, notamment on retrouve Doug Robillard, Luther Dickinson également, qui est de la formation des North Mississippi All-Star, et plein de musiciens qui viennent notamment des groupes bien connus, Roomful of Blues, et du groupe de Peter Wolfe également. Je vous propose deux pièces tirées de ce nouvel album, Most of the Time, la pièce Twistify, mais juste avant, How Many Times. Peter Parsec, c'est un guitariste talentueux qui se dit très, très humble. Hein? Il s'expose pas comme les grands guitar héros, mais quand on écoute sa musique, ben ça s'entend. Voici un doublé avec Peter Parsec à Sous un ciel blues.

Park sec dans un doublé, donc les pièces Twistified et How Many Times, tirées d'un nouvel album de 2026. Vous êtes à l'écoute de Sous un ciel blues, mon nom est Martin Lachance. C'est votre rendez-vous hebdomadaire avec la note bleue, cette musique blues. Si vous voulez me rejoindre par courriel pour un commentaire, recherche d'un titre d'une chanson, salutations ou autre, vous pouvez me rejoindre à l'adresse courriel suivante et elle va comme suit, sousunciel blues@hotmail.com. Je l'invite également à aller surfer sur la page Facebook de l'émission, la page Facebook Sous un ciel blues, pour en apprendre un peu plus sur l'émission Sous un ciel blues et sur les artistes qui jouent à travers les différentes émissions. Sous un ciel blues est diffusé à chaque semaine sur un format de 2 heures, un peu partout dans le Bas-Saint-Laurent, également du côté de Charlevoix, Québec, les cantons de l'Est également, la région d'Acton Vale, Saint-Hilarion et compagnie. Merci d'être à l'écoute. Du côté de Québec, c'est sur CKIA-FM que Sous un ciel blues est diffusé. Et du côté de la région de Montréal, ben c'est OFM 103.3 dans la région de Longueuil. On va poursuivre en musique avec Roy Buchanan, qui est un grand guitariste, qui est un spécialiste de la Telecaster, malheureusement décédé par suicide dans sa cellule de prison. Il avait été arrêté pour alcool au volant. Il avait passé la nuit en prison. C'est un peu dramatique, la fin de sa vie, par ce guitariste qu'on dit qui avait déjà été invité pour remplacer Mick Taylor du côté des Rolling Stones, mais c'est finalement un certain Ron Wood qui va prendre la place. On l'écoute avec une pièce du début des années 70. On sait que son grand succès, c'est The Messiah Will Come Again. Mais ce que je vous présente, c'est une pièce instrumentale qui a pour titre Jones Blues. Voici donc Roy Buchanan. Vous êtes à l'écoute de Sous un ciel blues.

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2: Martin Lachance, en votre compagnie pour la suite de Sous un ciel blues, nous allons poursuivre avec Elmore James, de son vrai nom, Elmore Brooks, plus connu sous le pseudonyme d'Elmore James. Il est né le 27 janvier 1918 à Richland, près de Jackson, dans le Mississippi. Et il est décédé à un très jeune âge, le 24 mai 1963, à Chicago. Guitariste et chanteur de blues américain, donc décédé à 45 ans. Il a été une influence pour beaucoup. Il a collaboré notamment et côtoyé Robert Johnson et Sonny Boy Williamson. Il est issu à partir de 1937, mais Robert Johnson, on le sait, il va mourir brutalement à un très jeune âge, lui aussi, en août 1938. Donc, ils vont jusqu'à la Nouvelle-Orléans, mais Elmore James, lui, va préférer rester dans son coin d'origine au Mississippi. Et il va faire également 2 années dans la U.S. Navy. Mais il va avoir un reportage, mais un répertoire tout près des morceaux popularisés par Robert Johnson. Il va rester fidèle à ce blues-là. Le blues rural comme Dust My Broom font partie de son répertoire. Et ce qu'on va écouter à l'instant, c'est une pièce qui a pour titre Standing at the Crossroads. Voici donc Elmore James, et ça c'est en 1954. Elmore James a Sous un ciel blues.

Un doublé du bluesman américain Elmore James qui vient de se terminer, c'est la pièce Sunnyland, milieu des années 50. Et juste avant, ben, on a débuté ce segment avec Standing at the Crossroads, à nouveau donc avec Elmore James. On va poursuivre en musique avec Joan Shaw Taylor, une excellente guitariste américaine qui a été découverte par Dave Stewart. Dave Stewart, c'est la demi des Eurythmics, guitariste, compositeur et producteur également, qui l'a découvert, puis il l'a mis bien sûr sur la map, l'a invité à enregistrer. Et depuis ce temps-là, ça va très bien. Ce que je vous propose, c'est un extrait de son album, The Blues Album, paru en 2021. Une pièce qui a pour titre Keep On Loving Me. Il y a plusieurs de versions qui ont été faites de cette chanson-là, qui vient du répertoire de Otis Rush, notamment Colin James a une très bonne version. Et en début de deuxième heure, ben c'est toujours notre concept 2.1 blues, et cette semaine, ce sera la pièce Cry to Me du répertoire de Solomon Burke. Alors voici donc Joan Shaw Taylor, vous êtes à l'écoute de Sous un ciel blues, ça s'appelle Keep On Loving Me.

Jimi Hendrix, classique Room Full of Mirrors, 1968, Psychedelic Blues. Ah, c'était un très bel exemple de blues psychédélique. Il y a également les Pretenders qui, en 1987, vont faire une belle version. Chrissy Hynde et ses Pretenders sur l'album Get Close, paru en 1987. C'était donc Jimi Hendrix à Sous un ciel blues. On va poursuivre en musique avec Omar Ken Dykes, accompagné de Jimmy Vaughn. Ce sont deux musiciens de blues qui viennent du Texas, tout comme la chanteuse qui va les accompagner dans cette chanson-là, qui a pour titre Think. C'est Lou Ann Barton qui est au vocal. Voici Omar Ken Dykes, Jimmy Vaughn et Lou Ann Barton. Vous êtes à l'écoute de Sous un ciel blues.

Nico Wayne Toussaint a sous un ciel bleu tiré son album From Clarksdale with Love, paru en 2024. C'est son plus récent album. De la part de ce Français qui est venu faire un tour en studio à sous un ciel bleu, je vous invite à aller visiter, voir des extraits vidéo de cette rencontre-là que je vous ai présentée à sous un ciel bleu à la radio dernièrement. C'est sur le Facebook.

Donc, Sous un ciel blues et Nico Wayne Toussaint étaient venus nous visiter au Québec pour quelques spectacles, notamment du côté de Bécancour, du côté également de d'autres festivals, notamment Bromont en blues. Il s'est promené là. Il est allé dans la région de Québec également, du côté de Beaumont. Vous avez la chance d'écouter sa musique. Il y a beaucoup d'albums disponibles un peu partout sur Spotify, YouTube et compagnie. Et le tout dernier, ben c'est un extrait de cet album-là qu'on vient d'entendre avec la pièce Never Too Old, Nico Wayne Toussaint. On va retourner en 1990, cette fois-ci, tiré de l'album A Sense of Place. Le légendaire est disparu depuis 2 ans, à l'âge de 90 ans. Le vénérable grand-père du blues britannique, John Mayall, qu'on écoute à l'instant, avec Black Cat Moon, à Sous un ciel blues.

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3: Deuxième heure de Sous un ciel blues, Martin Lachance toujours en votre compagnie et c'est l'heure de notre 2 pour 1 blues. Cette semaine, la chanson choisie pour le 2 pour 1 blues, c'est une pièce du répertoire de Solomon Burke et c'est la pièce Cry to Me qu'on écoutera avec deux différentes versions.

En arrière-plan, c'est Solomon Burke, celui qui a enregistré cette chanson-là en 1961. C'était mis sur le marché par la compagnie de disques Atlantic en 1962. Et c'est une composition du musicien Burt Benz. Mais c'est Solomon Burke qui va l'enregistrer puis en faire un grand succès. Ça va rester dans le répertoire de Solomon Burke, qui était très religieux, ne voulait pas se faire associer à la blues music. C'est pour ça qu'il se disait un soul musicien de soul. Et c'était un grand, grand succès pour lui cette année-là. Burt Russell, celui qui a composé cette chanson-là, est un compositeur de R&B et souvent associé à la musique de ces années-là, les années 60. C'était des grands succès, puis ça va rester longtemps dans le répertoire de Solomon Burke, de son vrai nom, Solomon Vincent Burke, qui est né en Pennsylvanie, à Philadelphie. Il est né en 1940, décédé en 2010, à l'âge de 70 ans. C'est vraiment le soul qui va faire sa carrière, le soul music, des pièces comme Everybody Needs Somebody to Love. Il va reprendre également Got to Get You Off of My Mind, Got to Get You Off of My Life, et du répertoire des Beatles et des pièces également de Stevie Wonder. On va écouter deux versions de ce classique-là. Tout d'abord, la version des Rolling Stones enregistrée en 1964. Mick Jagger et Keith Richards vont la ralentir beaucoup, mais vont également s'inspirer de l'original qu'on vient d'entendre de Solomon Burke. Et par la suite, une version très récente de 2025 d'une formation européenne qui commence à obtenir beaucoup de succès. C'est la formation que j'ai découvert dernièrement de Vintage Explosion. Ils sont de l'Europe et c'est une version enregistrée en spectacle, mais toute qu'une version de la part de Vintage Explosion. Voici donc notre 2 pour un blues cette semaine. La pièce Cry to Me à Sous un ciel blues.

Cry to Me, notre 2 pour un blues cette semaine à Sous un ciel blues, chanson du répertoire de Solomon Burke. Vous avez entendu la version plus slow des Rolling Stones, 1964, et celle de 2025 de la formation européenne de Vintage Trouble. Et c'est vraiment ce qui m'a ravivé, puis ce qui m'a décidé à vous présenter cette chanson-là cette semaine pour le 2 pour 1. The Vintage Explosion. C'est une formation qui vient de l'Europe avec à sa tête le chanteur et multi-instrumentiste Will Mitchell. Voilà. Et c'est vraiment, il roule depuis pas très longtemps, 2022. Et il y a eu une première version sur Facebook quand ils ont fait une chanson du répertoire de Sam Cooke, la pièce A Change Is Gonna Come. C'est devenu viral sur Facebook. Il y a eu 1 billion de vues. Et sur TikTok également, Facebook et tout ça. Ils sont écossais, donc, et ils sont vraiment basés en Europe pour l'instant. Il n'y a pas eu encore de percée américaine, mais ça ne devrait pas tarder parce que il y a un nouvel album qui a été lancé. C'est leur deuxième, donc le 31 juillet 2026, et ça risque d'être fort fort intéressant. On peut aller voir ça un peu partout sur YouTube et sur Spotify. D'ailleurs, on va écouter un extrait de cet album-là. C'est une pièce qui a pour titre Rhythm in My Soul. Voici donc The Vintage Explosion à nouveau. En nouveauté pour Sous un ciel blues. What?

Jimmy Vaughan à Sous un ciel blues, tiré de son album Do You Get the Blues, lancé au début des années 2000. C'est la pièce Robin Me Blind qu'on vient d'entendre. Toujours un incontournable, la famille Vaughan, autant Stevie Ray Vaughan que Jimmy Vaughan. Ben, on les entend régulièrement ici à Sous un ciel blues. Mon nom est Martin Lachance. C'est un plaisir de partager ces moments musicaux avec vous un peu partout sur les différentes stations de blues, de radio qui diffusent du blues avec cette série-là hebdomadaire. Juste avant Jimmy Vaughan, c'était la formation américaine The Blues Masters avec une relecture d'un classique intemporel, la pièce Chain of Fools. On va poursuivre avec Joe Bonamassa, un chanteur intemporel également, qui est âgé de 85 ans et qui poursuit sa carrière. C'est Dion, l'Américain Dion. Vous vous souvenez sûrement du grand succès Run Around Sue, notamment. Il a enregistré avec Joe Bonamassa en 2025, mais ça a apparu en 2026 sur une compilation du répertoire pour commémorer les 100 ans de B.B. King qu'il a eu en septembre 2025. Plusieurs artistes sont sur cette compilation-là et ils ont repris ensemble la chanson « Never Make a Move Too Soon ». Voici donc Joe Bonamassa en compagnie du chanteur américain Dion. Vous êtes à Sous un ciel blues.

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Vous êtes toujours à l'écoute de Sous un ciel blues. Martin Lachance en votre compagnie. Notre dernier segment, notre dernier 28 minutes. Et on va clôturer ça comme à chaque semaine avec des chansons un peu plus ballade blues, slow blues, blues langoureux. Appelez-le comme vous voulez. C'est ce qui va clôturer notre émission. Je vous présente la première chanson sans interruption de ce segment. Et par la suite, je vous reviendrai pour vous nommer les pièces qui ont joué. Et je vous présenterai la dernière pièce de la soirée qui clôturera votre Sous un ciel blues de cette semaine. Mais déjà, prenez rendez-vous dans votre agenda. Nous sommes là à chaque semaine sur les ondes de votre radio préférée. On va débuter ce segment avec une des chanteuses préférées de Sous un ciel blues et de votre animateur. Il s'agit de Geneva Magness, chanteuse de blues américaine qui nous vient de Los Angeles. On va l'écouter, ce qui va débuter notre segment sans interruption, avec une des pièces de son répertoire que j'aime beaucoup. Elle a une voix chaude, merveilleuse chanteuse de blues. Geneva Magness, voici « I Won't Cry ».

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C'est sur cette pièce musicale avec l'harmonica de notre excellent harmoniciste québécois Guy Bélanger que se termine presque le Sous un ciel blues pour cette semaine. Je vais vous énumérer et vous nommer les pièces qui ont joué dans ce segment blues sans interruption. Vous avez eu Feels Good to Watch You Go avec Don Tyler Watson, tiré de son album Mad Love. I Knew I'd Be Playing the Blues avec Kenny the Blues Boss Wayne, pianiste canadien de renom qui roule régulièrement dans tous les festivals de blues un peu partout au Canada, aux États-Unis et même en France. Asking Around for You avec Joe Bonamassa en souvenir, tiré de son répertoire. Il y a toujours des excellents slows dans la discographie de Joe Bonamassa. On a débuté le tout avec la superbe voix chaude de Geneva Magness, la pièce I Won't Cry. Et ce que vous entendez à l'arrière-plan, ben c'est Guy Bélanger avec la pièce qui clôture son tout dernier album, lancé en 2025, l'album Postcards from London, qui a été enregistré en janvier 2025 au mythique studio Abbey Road. Ben oui, les mêmes studios où les Beatles ont enregistré, bien sûr, l'essentiel de leur discographie. C'est la pièce « The End of the Beginning » Guy Bélanger.

Je vous donne rendez-vous la semaine prochaine pour un autre bon 2 heures de blues. On a tout juste le temps d'écouter à nouveau Guy Bélanger avec un enregistrement fait justement au studio Abbey Road. Il ne pouvait pas passer outre refaire une version d'un classique des Beatles. Et il a choisi The Long and Winding Road. Mon nom est Martin Lachance. C'était le Sous un ciel blues pour cette semaine. Revenez-moi la semaine prochaine pour un autre bon 2 heures de blues passé en votre compagnie sur les ondes de votre radio préférée. Bonne semaine et bonne fin de soirée. C'était Sous un ciel blues.

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0: 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Et là, on va aller faire un tour du côté du bioparc de la Gaspésie à Bonaventure avec Stéphanie Benz qui est avec nous ce matin. Salut Stéphanie.
1: Bon matin.
0: Stéphanie, on va parler de la puce à l'oreille parce que la fin de la saison, ça approche chez vous là du côté du bioparc.
1: Ben oui, il nous reste encore quelques jours d'ouverture. Lundi qui s'en vient, lundi le 12, c'est notre dernière journée. Donc il y a encore quelques jours là, pour profiter du bioparc, des quelles couleurs qui restent malgré les vents qu'on a eu cette semaine. Et surtout de nos beaux animaux qui sont très actifs et qui commencent à avoir leur fourrure d'hiver. Donc, ils sont vraiment de toute beauté ces temps-ci.
0: Donc, vous êtes ouvert lundi, la journée de l'Action de grâce, c'est ouvert aussi?
1: Effectivement, c'est vraiment... on est ouvert, mais c'est notre dernière journée.
0: D'accord. Vous allez fêter l'Halloween au bioparc?
1: Oui, une première. Donc, question là, de faire profiter un peu là, les petites familles, mais aussi nos animaux de l'Halloween. Donc, on invite les familles à venir préparer des enrichissements pour nos animaux. Donc, en fait, ces enrichissements-là vont prendre la forme de citrouilles décorées parce que, justement, c'est l'Halloween. Et ensuite, il y aura un concours de la plus belle citrouille. Donc, on prendra des photos qu'on mettra sur notre page Facebook et la famille gagnante pourra se mériter un passeport saisonnier pour l'année prochaine. Et on va finir l'activité avec une démonstration d'enrichissement. Donc, on va avoir préalablement fait des citrouilles qu'on va aller donner à nos renards arctiques et à nos ours noirs pour que les gens puissent justement voir à quoi servent les citrouilles là, qu'ils auront décorées en famille. Donc, l'activité, c'est bien sûr la journée de l'Halloween le samedi 31 octobre. Ça commence à 10h et ça se termine à midi. Les places sont limitées et on a déjà eu beaucoup de réservations. Là, donc, ceux qui voudraient venir, il reste encore quelques places. Bien sûr, ceux qui viennent déguiser auront droit à des bonbons. Ça reste l'Halloween. Donc, notre activité est gratuite pour les enfants et 13 $ pour les adultes. Les enfants doivent bien sûr être accompagnés d'un adulte pour s'assurer que tout se passe bien lors de l'activité.
0: Donc, un bel endroit pour aller passer l'Halloween le 31 avec vous au bioparc. Dis-moi donc, le bioparc se déplace encore cette année dans les écoles et dans plusieurs autres endroits?
1: Oui, effectivement. Donc, les écoles, services de garde, bibliothèques, tout autre organisme là de tous les âges, autant pour les enfants que pour les grands enfants, parce que moi, je considère que les adultes, en fait, c'est des enfants cachés dans un corps d'adulte.
0: C'est vrai.
1: Donc, on a plein de belles activités où nous, on se déplace avec du vivant à l'occasion. Donc, on peut, on a trois programmes là qui sont offerts pour justement les activités hors saison. Et c'est à partir là de la fermeture jusqu'au mois d'avril. Donc, les gens peuvent nous appeler, discuter avec nous, voir qu'est-ce qui est offert et bien sûr, nous inviter dans leurs organismes.
0: Les déplacements, Stéphanie, vous les faites depuis quand même quelques années déjà, hein?
1: Oui, en fait, depuis 2013 qu'on se déplace là dans toute la communauté, partout en Gaspésie, on va même dans le Bas-Saint-Laurent, on est souvent allé au Nouveau-Brunswick aussi, donc on se déplace partout où les gens veulent nous accueillir, puis plus loin que ça, on le fait aussi en personne, bien sûr, mais en virtuel au besoin, donc on a vraiment toutes sortes d'activités là pour tout le monde.
0: C'est quoi les commentaires qui ressortent quand vous faites ce genre d'activité-là à l'extérieur du bioparc?
1: Les gens aiment vraiment ça parce qu'en fait, ça fait découvrir autre chose que juste la visite du bioparc. Puis,
0: oui.
1: Quand on va dans les écoles, entre autres, ben, ça sort de l'ordinaire d'une classe. T'sais, c'est un peu spécial, c'est un invité spécial. Des fois, on a des animaux vivants. Les animaux vivants, là, c'est vraiment très, très gagnant, là, autant dans les écoles que dans les autres organismes où on se déplace.
0: Je voyais aussi sur votre site qu'il y a un emploi qui est disponible actuellement.
1: Oui, on est à la recherche d'un adjoint administratif ou d'une adjointe administrative. Donc, cette personne-là, en fait, c'est de la coordination d'activités comptables et administratives du bioparc. Et donc, on cherche cette personne-là qui peut appliquer là, directement via par courriel ou via notre site Internet là, pour venir travailler dans une belle équipe de un, mais dans un tellement beau milieu. Tu sais, prendre une pause pour aller voir des animaux dehors, c'est quand même exceptionnel. Il n'y a pas beaucoup de place en Gaspésie où on peut faire ça.
0: J'avoue, puis il y a des membres dans cette équipe-là qui sont là depuis longtemps, dont toi, Stéphanie.
1: Oui,
0: déjà quelques années, là.
1: J'en étais à mon 14e été
0: cette oui.
1: année. Donc, oui, on commence à faire partie des meubles.
0: Oui, mais c'est le fun de voir ça. Donc, c'est bon signe, comme tu le dis, c'est que c'est un bel endroit, puis les gens veulent y rester.
1: Effectivement.
0: Donc, une autre saison. Est-ce qu'il y a eu beaucoup de touristes cette année?
1: Ça a été une belle saison. Bon, juin a été un peu plus difficile en raison de la température. Je sais pas si on se souvient, mais juin a été particulièrement pluvieux. Par contre, juillet, août, ça a été deux très beaux mois, autant au niveau de la température qu'au niveau de l'achalandage. Et depuis que l'école a recommencé, c'est sûr que c'est un peu plus tranquille, il y a moins de touristes. Mais on a beaucoup d'Européens ces temps-ci qui viennent nous voir, ou encore des Québécois, mais sans enfants, qui viennent profiter là, de la tranquillité du bioparc, parce que c'est vraiment une ambiance totalement différente là à cette année. Donc, on a encore des visiteurs. Ça a vraiment été un bel été. Puis, on a hâte de faire notre bilan pour justement voir avec toutes les nouveautés là, qu'est-ce qu'on a eu comme finale là, au niveau de l'achalandage au bioparc.
0: Ben, Stéphanie Benz, biologiste au bioparc de la Gaspésie à Bonaventure, merci beaucoup d'avoir pris quelques minutes avec nous ce matin. Et on se reparle pour ta chronique la semaine prochaine.
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1: La semaine dernière, c'était la journée internationale des aînés. Et dans le cadre de cette journée-là, j'ai pris connaissance d'une initiative qui m'a interpellée. J'avais le goût de la partager avec vous. Ça s'appelle les grandes rencontres gourmandes aînés et enfants. Donc, on veut faire le pont entre nos personnes plus âgées et les tout-petits à travers quoi? À travers la bouffe. On parle beaucoup d'isolement. C'est un des fléaux, l'isolement de nos aînés. Et ces rencontres-là, on a parlé la semaine dernière de ce partage, de transmission, d'inclure nos aînés dans la collectivité, dans nos activités. Et j'ai l'impression que cette activité-là a tellement de sens. Caroline Landry est propriétaire de Conception Gourmande. Elle est copropriétaire de la baie fumante et cofondatrice du fonds de dotation lié aux grandes rencontres gourmandes aînés et enfants. Elle est avec nous. Caroline, bonjour.
2: Bonjour, Pénélope.
1: Merci d'être là et merci pour cette initiative. Vous avez jusqu'à présent fait deux événements différents, deux grandes rencontres gourmandes aînés et enfants. Expliquez-nous comment ça fonctionne au juste.
2: Oui, ben merci de me recevoir ce matin. On a créé le fonds de dotation, moi et Jimmy, mon associé de l'entreprise La Baie Fumante. On avait tous les deux l'intérêt de redonner à la communauté. Oui. Au départ, c'était avec les enfants. On voulait redonner notre temps, redonner de nos ressources un peu à la clientèle des enfants. Mais avec mon travail ici avec Conception Gourmande qui dessert les personnes âgées dans les résidences pour personnes âgées, on a décidé de faire le pont entre les deux. Et puis, c'est très embryonnaire, là, tout ça, mais avec les deux événements qu'on a faits, on a invité les enfants du primaire de l'École des découvertes de Saint-Simon à venir dîner avec les personnes, les résidents de la Villa Saint-Simon, où mon entreprise les dessert. Donc, à deux reprises, ça a été un beau succès. On a eu vraiment des beaux échos de ça. J'en ai encore entendu parler d'ailleurs la semaine passée. Oui. Une chose qu'on avait faite au printemps passé.
1: Qu'est-ce qu'on vous dit quand vous avez organisé, vous étiez là, amenez-nous avec vous là. Qu'est-ce qui se passait chez les enfants, chez les aînés, dans leurs yeux ou des échos que vous avez reçus de ces deux événements là?
2: Ben au départ, c'est sûr que on a averti les résidents. On voulait pas non plus les brusquer.
1: Oui.
2: on a décidé aussi de faire deux petits groupes d'enfants dans le fond là, pour pas trop non plus. Ça peut apporter un certain stress à certains.
1: Ça bouge un petit peu.
2: Les gens étaient très très curieux. Au début, ça n'avait pas trop se placer. Les enfants très gênés, tout ça.
1: Oui.
2: Mais ça, aussitôt qu'on a servi, on l'a fait comme un petit buffet. Aussitôt qu'on a mis les cupcakes à la table, les saucisses enroulées de bacon. Puis c'est très simple qu'est-ce qu'on fait, mais à partir du moment où est-ce qu'on a mis la nourriture sur la table, là par contre, on entendait les gens jaser, les enfants courir, les personnes rire. Moi, mes employés, mon équipe, Jimmy, on s'est placé naturellement à travers tout ça. Puis dans le fond, ce qui est important là-dedans, c'est de mesurer les impacts dans la communauté.
1: Oui.
2: Plus que ramasser des dons, en fait, là, c'est de mesurer les impacts directement dans la communauté. Puis, les enfants nous ont réécrit par la suite, nous ont fait des dessins, ils ont dessiné des grands-papas, des grands-mamans assis à une table en train de manger. On a reçu comme 30 dessins.
1: Oh, wow!
2: Donc, oui, puis les personnes âgées ont vraiment, vraiment apprécié, nous demandaient si ça allait réarriver. Oui, on est vraiment contents.
1: Parce qu'il y a quelque chose de fondamentalement universel dans la bouffe, autour de la bouffe. Donc, ça réunit les générations, Caroline.
2: Oui, vraiment, vraiment. Ça, tout naturellement, c'est très naturel de manger, en fait. C'est un des grands besoins. Puis, ça rassemble, on dirait, instantanément. Mm-hmm. Quand on met des gens dans le même table. Ouais.
1: Quand vous dites ce qui est important, c'est de mesurer les impacts d'un événement comme celui-là. Lorsqu'on va vous voir, ce que vous faites, votre page Facebook, vous parlez de l'isolement, d'espèce briser l'isolement, notamment chez les aînés, chez les jeunes aussi, parce que c'est aussi un fléau chez les jeunes. Avez-vous l'impression que c'est mission accomplie à ce niveau-là, avec cet événement-là, là, de façon ponctuelle?
2: Oui, ben, c'est sûr, c'est un petit impact, c'est un petit événement, c'est à petite échelle, mais à la journée où est-ce qu'on a fait les événements, effectivement, je pense que ça a brisé un certain isolement chez notre clientèle ici à la Villa Saint-Siméon. Ben, ça pourrait s'appliquer à plein d'autres endroits aussi, mais oui, ça peut avoir... ça peut, dans le fond, briser l'isolement, ça les a... Je pense que ça peut leur avoir offert une journée joyeuse. Tu sais, mm-hmm. Donc, oui, ça peut briser l'isolement en donnant une émotion de joie. Puis même, c'est peut-être que ça peut se durer sur plusieurs jours avec les souvenirs. Tu sais, ils s'en souviennent, ils revivent encore le moment, les journées suivantes. Fait que oui, on peut avoir brisé un certain isolement sur une certaine durée de temps, ouais. Et en même temps aussi, on va aussi à s'assurer un peu de... Des fois, il peut y avoir des enfants qui... Ben, il peut y avoir de l'insécurité alimentaire dans certaines familles, tout quoi que ce soit. Fait qu'on s'assure qu'au moins une journée, tu sais, les enfants ont eu comme l'impression d'avoir de la nourriture à volonté.
1: Je comprends.
2: Et ça aussi, ça peut apporter beaucoup de joie.
1: Et de la nourriture ludique, là, des petites saucisses entourées de bacon, il n'y a pas personne qui reste indifférent à ça. Là.
2: Non, moi la première.
1: Excuse-moi, vas-y.
2: Dans le fond, pas que c'est facile pour nous de faire ça, mais on a les plateformes ici. Enfin, on s'est dit ça, moi puis Jimmy. On a les plateformes ici, on a la salle à manger, on a les cuisines. Moi, j'ai des employés sur place qui cuisinent à tous les jours. C'est facile d'accueillir des gens parce qu'on a déjà toute cette plateforme-là. Avec la défumante, des fois, on a des surplus. Des fois, on a des retards. Et on a des recettes au moins bien marché, mais qui sont quand même bonnes. Donc, on a des ressources, on a des plateformes. Donc, on s'est dit, pourquoi pas en faire profiter. Une clientèle,
1: ouais. C'est vraiment une belle initiative. Ceux et celles qui nous écoutent, nos auditeurs, là, Caroline, et qui se disent, moi, j'aimerais ça, participer à ça, j'aimerais ça organiser. C'est possible, on peut vous rejoindre, peut-être pour développer un plan, un autre événement?
2: Oui, c'est ça. On est vraiment ouvert si les gens sont généreux de leur temps à s'impliquer, il n'y a pas de recette, on n'est pas fermé à des idées. C'est vraiment, avec ce concept-là, il y a plein de choses possibles. Puis s'il y a des gens qui ont des idées, qui ont envie de donner de leur temps, de donner de leurs ressources dans le sens de leur plateforme à eux ou quoi que ce soit, on est vraiment ouvert à collaborer puis à faire des beaux événements. Fait que c'est vraiment ça coûte pas cher à faire des choses comme ça, puis ça a vraiment de l'impact sur la communauté.
1: Mais c'est extrêmement positif. On sort d'une campagne électorale où on a promis des millions et des millions et des milliards, et là on a une solution assez simple, proche de chez nous, qui peut faire du bien au quotidien. Caroline Landry, je rappelle que vous êtes la propriétaire de Conception Gourmande, copropriétaire de la Baie Fumante et cofondatrice de ce fonds de dotation pour les grandes rencontres gourmandes aînés et enfants. Je mettrai un lien sur notre site web. Merci infiniment pour ce que vous faites, et merci d'avoir été là pour nous en parler ce matin.
2: Merci,
1: au plaisir. Bye bye.
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1: Sylvain Roy est avec nous et va nous parler de sa soirée d'hier. Comment ça va, Sylvain, d'abord?
2: Ça va très bien. On attend un sixième petit-fils dans les prochaines heures.
1: Aïe, aïe, aïe, la monarchie va grandir à Esquiminac?
2: Oh non, moi, je n'irai pas jusque-là, là, mais en tout cas, ça fait des petits plats de déjeuner à livrer de plus en plus intéressant. Là.
1: Très intéressant. Sylvain, on va parler de la soirée d'hier, si tu veux bien. D'abord, tes premières impressions, c'est quoi?
2: Ben, écoute, c'était comme prévisible un peu. Les sondages me prévoyaient un jeu minoritaire ou majoritaire sur la ligne. À un moment donné, pendant la soirée, on avait un gouvernement majoritaire à 64 sièges.
1: Ouais.
2: Ça a baissé parce que les premières boîtes qui ont sorti, c'était le vote anticipé, puis les machines qui ont sorti le vote par anticipation, c'est-à-dire qu'ils ont appelé le monde pour les envoyer voter, mais c'est souvent les machines les plus structurées, donc le PQ et je dirais le Parti libéral un peu aussi. Mmh. Mais non, regarde, c'était pas de grande surprise. J'ai écouté tous les discours, j'ai regardé tout ça. C'était une campagne qui a été extrêmement longue. Je pense qu'il y a pas mal de monde qui était tanné là, d'entendre tout ça. Là. Et puis mais regarde, c'est un gouvernement minoritaire. C'est que entre les lignes, on peut dire que ça, la campagne va continuer.
1: Ouais.
2: Parce que c'est sûr que ces gens-là vont continuer à vendre, excusez l'expression, leur salade, vont essayer d'aller coaliser d'autres mondes, chacun à sa manière, tout en prenant l'expérience au Parlement. Au PQ, t'as plusieurs députés chevronnés qui sont là. On a hâte de voir s'ils vont être nommés ministres, entre autres dans l'Est du Québec. Ça se peut qu'on ait un festival à la baboune, là, parce qu'il y en a qui ne seront pas nommés. Ça fait que c'est compliqué. On a les libéraux qui ont quand même bien fait. Puis le Parti conservateur qui a été... Ils ont renflé une partie du centre du Québec. Puis même là, une semaine de plus, c'est ça. Là. C'est une campagne qui a été longue. Ça a nuit énormément à la CAQ. Ils ont été rayés de la carte. Et ça a favorisé les conservateurs.
1: Ouais.
2: Si on avait eu une semaine de plus, là, c'est bien que les conservateurs auraient monté puis les libéraux aussi. Parce que là, on a été... Puis le PQ était haut à un moment donné, puis il a baissé. Ça fait que, regarde, mais il fallait que ça finisse.
1: Et tu...
2: Vas-y.
1: T'en as déjà parlé, Sylvain, ou on s'en est parlé juste avant d'entrer en ondes, mais c'était une campagne de chef de parti.
2: Oui, c'était une campagne de chef. C'est pas, on n'a pas entendu beaucoup parler des enjeux régionaux, de ce qui inquiète les gens dans les régions du Québec. Non, on était sur des enjeux nationaux et ça a percolé. Puis les médias ont été extrêmement puissants et je dirais un peu tendancieux parfois pour favoriser ou défavoriser certains candidats. Puisqu'ils n'ont même pas de parti, je dirais rien d'autre, mais on a senti ça. Ceci étant dit, c'est pas ça qui a fait que c'est comme ça, mais on a assisté à une campagne nationale. On a eu un chef qui est venu ici quelques minutes à Gaspé, puis est reparti. Mais vraiment, là, c'est... Et là, ce qui m'inquiète, c'est que la vraie opposition du Parti québécois, là, tout le monde regarde vers les libéraux, les conservateurs, le Québec solidaire, mais non. Pour regarder plus proche que ça, la haute fonction publique. La légitimité n'est pas là, là. C'est un gouvernement minoritaire. Fait que c'est beaucoup de fonctionnaires qui savent que le PQ veut couper un nombre considérable de postes. Ils ne se laisseront pas faire.
1: Ouais.
2: C'est-à-dire qu'il va y avoir de la résistance de la machine, puis il va y avoir des négociations à faire avec la machine pour qu'elle livre certaines orientations que le PQ a définies. Et là, le PQ peut s'associer aussi avec les conservateurs pour répondre à des objectifs de coupure, de démission, de toutes sortes d'affaires, de dépenses de l'État. Et ça ne peut que s'exprimer par une diminution importante des services à la population. Et on va toucher qui en premier? Les régions.
1: Mmh.
2: C'est ça mon inquiétude.
1: Et
2: on demande d'avoir des gouvernances régionales, d'avoir plus de pouvoir des régions. Et j'ai une petite inquiétude à ce niveau-là.
1: Et tu l'as déjà vécu, Sylvain, d'être dans un gouvernement minoritaire, c'est pas facile, là.
2: Non, pas trop. Vraiment pas, parce que t'es toujours sur la corde raide. Faut que tu fasses de chercher un consensus avec d'autres oppositions pour faire avancer des projets de loi. Fait que ça va pas vite, là. Ça fait en sorte que souvent, celui qui déclenche la campagne électorale, c'est le parti au pouvoir élu minoritaire. Parce que les ministres n'en peuvent plus. Le monde est tanné de se faire virer de bord puis de faire refuser. Les commissions parlementaires vont être interminables. Ça finira plus. Ça va être la négociation du jeu de coulisses. Non, c'est. Mais en même temps, c'est ce que les Québécois ont décidé.
1: Oui.
2: Quand j'écoutais le discours à PSPP hier, là, il a revenu sur la liberté qui amène une nation indépendante. C'est un beau discours, mais parce que il y a quand même 70% de la population qui n'est pas là. Fait que, bon. Et là, leur tentation, ça va être d'élargir leur députation. OK? Soit qu'ils vont aller chercher des transfuges pour devenir majoritaires, ou ils vont essayer de donner des choses à des circonscriptions qui ne sont pas avec eux. Tu sais, nous, la Gaspésie, on est bleus, là.
1: Oui.
2: Hein? Bon. Mais c'est déjà acquis, ça, là. Vas-tu aller donner tout ce que c'est donner à ces circonscriptions...
1: des bonbons à ces circonscriptions-là.
2: C'est ça. Pas des bonbons. Est-ce qu'ils vont répondre à des attentes aux gens de ces endroits-là, de ces circonscriptions-là, qui ont des attentes? On attend un hôpital à Maria, là. On veut une réduction du prix du diesel pour les travailleurs forestiers, pour les camionneurs, etc. Est-ce qu'ils vont répondre à ça, les agriculteurs? Mais pas sûr. Ils vont plutôt répondre s'ils sont les stratèges pensent eux-mêmes, là. Ce qui est acquis est acquis, puis il y a un adage qui dit on va toujours graisser la roue qui mettre de l'huile sur la roue qui grince le plus. Et ça, c'est l'opposition qui va chialer. Mais pour nous, comme moi, je suis maire d'Escuminac, c'est sûr qu'on va vouloir travailler avec les élus locaux qui ont été qui ont été nommés à l'Assemblée nationale, puis je vous espère qu'ils vont être capables d'apporter notre message. Et si ils ne le font pas, on va être obligé d'utiliser les oppositions.
1: Ouais.
2: C'est la stratégie. Fait que notre imputabilité, c'est de défendre les intérêts de notre population locale. Moi, je suis très local, je suis Escuminac, puis dans l'Inter-Avignon. On va être obligé d'aller là parce que dans la stratégie politique, c'est pas dans la mauvaise volonté des députés qui ont été élus, vraiment pas. Là. Ces gens-là, ils avalent leur salive là, parce qu'ils aimeraient bien aller de l'avant pour des dossiers, puis ils veulent aller de l'avant. Ils se font stopper. Et souvent, c'est pour bénéfice de d'autres circonscriptions qui ne sont pas dans le giron du PQ, puis qui vont aller chercher des gains peut-être qu'on va considérer comme injustifiés ou tout le moins inéquitables. Fait que il y a des choses intéressantes. Et en finissant, parce que tu vas me dire que ça finit en pas longtemps, on va avoir des moyens coucous surveiller niveau de certains partis qui ont été élus, là, puis qui vont dire des choses un peu comiques, puis la presse, puis les journalistes vont avoir de quoi à se délecter.
1: Alors, en tout cas, il va y avoir un gros travail à faire du côté d'Éric Duhaime pour discipliner ses troupes, puis garder les commentaires pour le conseil avant de sortir à l'Assemblée. Là.
2: Ben ça, c'est le whip qui va être obligé d'avoir... le whip, c'est celui qui ramène le troupeau à l'ordre, là. Puis, parce que souvent, je disais, les députés, c'est un troupeau de chats. Il est dur à contrôler. C'est du monde agile, puis qu'il y a de la dextérité au niveau des engageurs, puis et des prises d'opposition assez solides. Mais Éric va avoir du travail, mais pas juste Éric. Tu sais, même au PQ, là, on a un paquet de novices là, qui viennent d'arriver. Puis, la première chose à faire, c'est contrôler les réseaux sociaux, à peu près tout ce qui bouge. On ne peut pas les laisser dire n'importe quoi sur n'importe quoi. C'est le même que ça marche maintenant. À l'époque, ils ont essayé. Quand j'étais là en 2012, mais on ne savait pas faire, mais aujourd'hui, je pense que les candidats n'ont pas le choix. Sinon, ils vont avoir un problème. Puis, la nomination du Conseil des ministres.
1: Oui, ça, c'est à suivre.
2: En début d'entrevue, on va assister à un festival à Babouine. Il y a des gens qui ne sont pas contents. Puis, on a hâte de voir qui va être nommé dans notre région comme ministre. On a Pascal, Mégane, puis
1: Joël. Oui, c'est ça aussi, c'est vrai. Ben écoute, Sylvain, très intéressant de te parler une nouvelle fois, puis on va surveiller ça, puis on aura besoin de tes lumières, c'est certain, au cours des prochaines semaines.
2: Ben, ça va me faire plaisir.
1: Salut Sylvain, passe une belle semaine, là.
2: Merci, au revoir.
1: Bye bye.
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2: À vendre, roulotte 2023 East to West Altat 2600 KRB en très bonne condition, très moderne avec panneaux solaires, presque pas utilisés. Demande 37 000 $. Si intéressé, veuillez appeler au 506-395-6225 ou 506-395-8086.
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0: Trudel.
1: Content de savoir là, peut-être que tu nous attrapes en cette longue fin de semaine, long week-end de l'Action de grâce. Profitez-en bien dans ce moment de répit, un des derniers souvent où on peut aller au chalet. On aussi préfère faire un road trip, profiter des couleurs aussi. Et sachez que ça remonte à loin quand même, l'Action de grâce, bien avant l'arrivée des Européens. Les Premières Nations, les Autochtones célébraient l'abondance de la terre et la fin des récoltes par des chants et des danses. Alors, nous, à notre façon, avec des chants et des danses, on va vous partager ça aujourd'hui avec une nouvelle édition de Clic Franco. D'ailleurs, là où on vous immisce à travers cette nouveauté de Claudel, mon chéri, quelque part non loin de I Lost My Baby qu'elle avait repris de Jean Leloup, le même esthétisme, une pop teintée de western spaghetti à la Ennio Morricone avec des arrangements qui donnent

cette mélodie entraînante et production qui est très chaleureuse, je trouve, de Kalem, la nouveauté rassembleuse Vivre Ensemble. On évoque à travers des images de rencontres et de partage un monde où les différences ne sont pas un obstacle, mais au contraire, on célèbre la richesse de la différence. On vous invite d'ailleurs dans une autre pièce pop, celle-là, articulée par Megan Oak. À l'été 2024, une session d'écriture en solo au chalet devient le point de départ de cette chanson, un moment qui a été guidé par un besoin très clair de revenir à l'essentiel. Parce que une relation n'est jamais permanente, à tous les jours, vous vous choisissez en tant que partenaire, et c'est une relation d'ailleurs qui a beaucoup compté pour Megan Oak. Ciao!

0: Ils ont été les créateurs d'un des verres d'oreilles qui a le plus tourné sur les ondes radio ces derniers mois, soit Ricardo, Scooter Gaz et leur nouveauté Spandex Hotness. Une chanson qui est née comme plusieurs idées du duo d'un échange tout simplement aussi spontané qu'absurde. Deux mots qui suffisent à déclencher l'inspiration et symbole quand même par excellence d'une époque où l'excès faisait pas très peur quand on pense aux années 80, hein. Et clin d'œil entre autres aux origines de la chanson, l'enregistrement original du riff de guitare capté sur le téléphone de Dom Fauché se retrouve tel quel dans la version finale que vous venez d'entendre, soit Spandex Hotness, disponible sur les plateformes numériques. Vous l'avez découvert à Star Academy, Marc-Antoine Delage arrive avec cette nouveauté. Le problème, c'est toi? Il nous explique son inspiration.
1: Salut, c'est Marc-Antoine Delage. Je suis tellement content de vous présenter ma nouvelle chanson, Le problème, c'est toi. En gros, cette chanson-là, ça parle d'un moment que je pense beaucoup de personnes ont déjà vécu. C'est quand t'es dans une relation où que tu essaies constamment de comprendre ce que tu as fait de mal. Tu te remets en question, tu fais des efforts, t'essaies de changer certaines choses. Mais pour que finalement, tu réalises que le problème, c'était peut-être pas juste toi. Alors le problème, c'est toi, c'est un peu une prise de conscience. Le moment où t'arrêtes de tout mettre sur tes épaules et où tu réalises que l'autre personne a aussi sa part de responsabilité. C'est une chanson qui me tient vraiment à cœur et j'espère que vous allez pouvoir vous reconnaître à travers elle. Ma nouvelle chanson, Le problème c'est toi, est disponible maintenant partout.

C'est d'abord une Hey Babies, peut-être pour toi à l'écoute, Catherine Noël, une des membres de cette formation acadienne qui s'impose aussi à titre solo. Beaucoup de relief avec cette nouveauté du nom de Jaloux. C'est un peu rétro, mais c'est tendre aussi. Et on met le spotlight sur sa relation avec Miko Roy, le touche-à-tout, complice de vie et de studio. On y sent bien sûr les accords country qui sont très chaleureux. On glisse vraiment de subtils clins d'œil aux groupes francophones qui ont bercé les années 60 et 70. Une petite shot de beau dommage d'ailleurs dans votre amoureux, parce qu'on peut déjà aussi le dire. Santé à toi. T'es habitué, en tout cas, si t'écoutes aussi régulièrement du Québec Redneck Bluegrass Project. Eux qui viennent tout juste faire, il y a un mois ou presque jour pour jour, un gros show au Centre Vidéotron. Maintenant, à portée internationale, ça déborde les frontières pour la formation. On a sorti au printemps dernier l'album Qu'acoustige, Quige, Qu'entange. Et ça en fait partie avec Jean-Philippe Le Pad Tremblay. Je te tripe dessus en nouveauté.

0: Lumière et Simone, une chanson hommage à son chien qui est malheureusement décédé. Des souvenirs qui sont doux amers en célébration de façon presque bucolique avec cette chanson. Là où le violon également et la mandoline qui apportent une touche aussi de recueillement pour tous ceux qui auront perdu leurs animaux préférés. Je pense que vous vous sentez aussi concernés. À venir, une grosse dose d'énergie que je vous propose dans cette émission avec les vulgaires machins qui vous propulsent leur nouveauté portée d'ailleurs par la voix de Marie-Ève Roy. Tout recommence. On délaisse la charge frontale au profit d'un regard tourné vers l'intérieur. La chanson qui raconte l'épuisement de celle qui n'arrive plus à suivre la cadence. Ça s'en vient dans Clic Franco.
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0: On n'a pu nier les émissions comme 1, 2, 3 Punk plus sur commande où on passait en vrai les vidéoclips à Musique Plus de Blink-182 et aussi de Simple Plan. À la belle époque du pop-punk au début des années 2000, Nick Gagnon de Kamikaze nous propose d'ailleurs cette nouveauté avec son band Lunettes Roses. Plus de 15 ans d'expérience, 5 albums pour le groupe et c'est des millions d'écoutes. On fait des tournées à travers l'Europe. C'est plus de 400 shows d'ailleurs juste au Québec à travers le temps. Nick Gagnon qui vraiment capture le choc de l'amour inconditionnel, la vulnérabilité émotionnelle et le cycle tranquille de rupture. Lui qui est devenu papa à travers les années où c'était un peu assagé. C'est un vieux punk rocker, un vieux routier. Salutations et d'affection à Nick Gagnon que je connais bien aussi. On s'est croisés très souvent à travers les dernières décennies. On se concentre devant. Eux aussi ont cet amour musical, mais pour le country qui vient tout autant également du cœur. Le tandem qui d'ailleurs ont aussi pas seulement cet amour pour le country, mais également leur amour réciproque forme un couple aussi dans la vie. Évidemment, Carl Prévost et aussi Ariane Ouellet des Mountain Daisies vous proposent cette nouveauté.
1: Salut, c'est Carl.
2: Et c'est Ariane des Mountain Daisies.
1: On a sorti notre nouvelle toune, Tombé dans le country. C'est une chanson qu'on traîne depuis des années dans nos spectacles. Ça fait partie de l'ouverture de nos shows pendant longtemps. Fait que c'est une toune qui nous parle, qui est tout le temps là.
2: C'est un appel à aimer la musique country, à être prêt pour l'entendre. C'est une chanson qui parle aussi de un peu de mon histoire à moi, parce que je suis tombée dans le country plus tard dans ma vie, puis ben quand ça s'est fait, ben je suis vraiment tombée en amour avec. Fait que on espère que vous allez aimer ça, puis ben n'hésitez pas à tomber dans le country vous aussi.
1: Bonne écoute.

Vous avez rapidement reconnu Rien à faire, version Ensemble Doux de Marie-Pierre Arthur. Évidemment, c'est issu du projet Ensemble Doux, là où elle se permet de revisiter ses chansons, autant sur album qu'en spectacle. On enveloppe le tout d'harmonie vocale, façon intime et acoustique, des chansons que vous connaissez de son vaste répertoire. Marie-Pierre Arthur, qui pour moi d'ailleurs a une des plus belles voix au Québec, une voix puissante, cristalline et chaude aussi à la fois, a attrapé le tout là parce qu'il y a plusieurs spectacles pour la fin 2026 et aussi déjà qui sont projetés en 2027. On n'est pas très loin non plus d'une chanson que vous connaissez, 10 ans après ton départ, qui avait d'ailleurs été consacrée chanson de l'année à la disque. Amé Laouni et Marc Dupré se retrouvent pour C'est trop loin, ton départ, là où on se permet aussi à notre façon de revisiter la puissance de ce texte et de ce message.

0: Une qui est colorée, tout comme elle qui vient du bas du fleuve, Véronique Bilodeau, vous avez peut-être découvert pour vous au cours des derniers mois avec Laisse tomber, par exemple, et Danser seul, qui s'était bien immiscée dans le top 100 Media Base. C'est ce qui répertorie les chansons les plus jouées sur les ondes radio. Celle-là risque de aussi, je pense, être parmi plusieurs aussi programmations musicales de vos radios préférées à travers le réseau de l'Arc. La nouveauté de Véronique Bilodeau est Écran. Et parlant d'écran, de même qu'à la radio, aussi sur toutes les tribunes où il pouvait s'exprimer, anthropologue d'abord, observateur des êtres humains, Paul Piché, qui aime fondamentalement le peuple québécois. Vous le savez, parce que dans ses chansons, puis évidemment de multiples façons, l'aura fait tout au long de son parcours artistique jusqu'ici. D'ailleurs, il se dévoile, et d'une autre façon, dans ce livre publié ces jours-ci chez Édition Libre Expression, Paul Piché, tout au long de l'escalier, il partage ses rencontres artistiques avec ses fans aussi. Et Paul Piché, qui m'avait d'ailleurs raconté dans une entrevue récente le rôle d'un artiste engagé.
1: Pour toutes les causes progressistes, on est dans une période plutôt à droite, comme personne engagée, plus que comme chanteur engagé, comme personne engagée qui a toujours été militant dans toutes sortes de causes. Il faut accepter qu'on perde, tu comprends? Parce que t'es sûr de perdre. T'sais, quand tu veux changer le monde, c'est sûr que tu vas perdre à un moment donné. T'sais. Tu vas gagner des batailles un petit peu, mais tu vas surtout en perdre. Et c'est pas important, parce que même si tu perds, tu as gagné quelque chose. Parce que même si tu perds ta cause sur le coup, ta cause a avancé pareil dans l'inconscient de tout le monde. Tu sais.
2: Oui.
1: Et il faut s'habituer à ça. Il faut comprendre qu'on... Tu sais, quand tu t'engages, il faut que tu acceptes l'idée que ça n'ira pas trop bien. Au contraire, tu vas bien plus en perdre que tu vas en gagner. Mais toutes tes causes que tu défends vont quand même progresser. C'est ça qui compte, c'est de résister. L'important, c'est de se battre puis d'avancer. Comme c'est aussi important que de respirer puis de manger, tu sais, dans la vie. Et puis faut se battre pour les acquis aussi, tu sais, comme là, bon, le français actuel, ok, ben oui, c'est sûr, il défendra pas tout seul. Il va toujours falloir le défendre, le français. Tu comprends?
2: Ouais.

0: de retour la semaine prochaine.
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1: À vendre roulotte 2023 East to West Altat 2600 KRB en très bonne condition, très moderne avec panneaux solaires, presque pas utilisé. Demande 37 000 $. Si intéressé, veuillez appeler au 506-395-6225 ou 506-395-8086.
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0: Bonsoir et bienvenue au Radio Bingo SUFM. Toute personne qui désire assister comme témoin au Radio Bingo SUFM peut le faire en prenant rendez-vous sur les heures de bureau. Pour se faire composer le 418-364-7094 ou le numéro sans frais, 1-855-364-7094. De plus, notre Radio Bingo SUFM est enregistré. Ce soir, nous jouons sur des cartes de couleur verte, datées du dimanche 11 octobre 2026. Les cartes à quatre faces au coût de 5 $. Nous allons jouer trois parties.
1: La première partie est un bingo ordinaire pour 100 $. Notez bien, les quatre coins ne comptent pas. La deuxième partie est le haut de la carte pour 100 $. Toutes les boules nommées durant cette deuxième partie seront bonnes pour la troisième partie. Vous pouvez dès lors utiliser vos tampons encreurs. La troisième partie carte pleine est pour un montant de 1000 $. The first game is a regular bingo for a prize of $100. Please note that the four corners do not count. The second game is the top line for a prize of $100. All the numbers that we will draw during the second game will be valid for the third game. As of now, you may use an ink marker. The third game is a full card. The prize is $1,000. 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Dès que vous avez un bingo, vous devez téléphoner au 418-364-709.

0: 1-800-345-364-7094 and give us a number in the center of your card, your name and phone number. We will stop the game and check your card with our master book. If your bingo is valid, any other participant that has a bingo must reach us by phone within 5 minutes to have it checked. The game ends as soon as we have a winner. The prizes are equally shared among the owners of winning cards.
1: Nous avons vérifié, les 75 boules sont toutes dans le boulier.
2: Afin d'éviter tout retard durant les parties, voici quelques consignes à respecter. Si vous manquez un numéro, évitez de nous appeler pour garder les lignes disponibles pour les éventuels gagnants. Si vous avez un bingo, lorsque vous nous téléphonez, il est important de baisser le volume de votre radio pour éviter toute interférence. Ayez en main votre carte gagnante et soyez prêt à nous donner le numéro au centre de la carte, le numéro de série en haut de la carte et nous laisser le numéro de téléphone où l'on peut vous rejoindre après le bingo. Ces consignes sont essentielles au bon déroulement du Bingo Radio sur FM. Merci de votre collaboration.
0: Nous allons jouer notre première partie, un bingo ordinaire pour 100$. Nous vous rappelons que les quatre coins ne comptent pas. Bonne chance! We will proceed with the first game of the evening, a regular bingo for $100. Please remember that the four corners do not count. Good luck!
1: Bon dimanche de l'Action de grâce. On débute cette première partie avec le haut 69, haut 69. Au 69, au 69.

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0: 16, I 16.
1: Nous laissons maintenant 60 secondes entre chaque numéro. Si vous avez un bingo, composez immédiatement le 418-364-7094 ou sans frais le 1-855-364-7094. 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

0: Notre première partie a été remportée. Toute autre personne ayant un bingo a maintenant 5 minutes pour le faire valider.
1: Nous allons maintenant jouer la deuxième partie, soit le haut de la carte pour un montant de 100 $. Nous vous rappelons que les numéros nommés lors de cette partie seront valides pour la prochaine partie, soit la carte pleine. Donc, vous pouvez utiliser un tampon ancreur dès maintenant. Bonne chance! We will proceed with the second game of the evening, the top line bingo, for $100. Keep in mind that all the numbers called in this game will be valid for the following game, the full card game. From now on, you may use... Good luck!
0: Nous débutons cette deuxième partie avec le N35. Nous poursuivons avec le B2.

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I-29.

0: centre de la carte, s'il vous plaît.
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0: 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Notre deuxième partie a été remportée. Toute autre personne a eu un bingo à maintenant 5 minutes pour le faire valider.
1: Nous poursuivons maintenant avec la troisième partie de la soirée, la carte pleine pour 1 000 $. Les gagnants membres individuels de CUFM se partagent un montant supplémentaire de 100 $. We will pursue with the third game, a full card game of $1,000. Winners who are individual members of CUFM will share an additional amount of $100.
0: Nous poursuivons cette partie carte pleine avec le I-19.

au 63, au 63, au 63, au 63. N31. B9. 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

0: N34 N34 N34.
1: Nous laissons maintenant 60 secondes entre chaque numéro. Si vous avez un bingo, composez immédiatement le 418-364-7094 ou sans frais le 1-855-364-7094.
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0: Notre bingo carte pleine a été remporté. Toute autre personne ayant un bingo a maintenant 5 minutes pour faire valider son bingo. 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
5: Bonsoir et bienvenue au Super Tour CFM. Toute personne qui désire assister comme témoin au Super Tour CFM peut le faire en prenant rendez-vous sur les heures de bureau. Pour ce faire, composez le 418-364-7094 ou le numéro sans frais 1-855-364-7094. De plus, notre Super Tour CFM est enregistré. Ce soir, nous jouons sur des cartes de couleur verte datées du dimanche 11 octobre 2026. Carte à 6 faces au coût de 10$. Wow!
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5: Nous avons vérifié, les 75 boules sont toutes dans le boulier. Nous allons donc jouer notre Super Tour CFM, un bingo carte pleine. C'est un bingo déclaré en 56 numéros au moins. Le prix attribué ce soir est de 5 000$. Autrement, le prix de consolation sera de 200$. Bonne chance! Nous débutons ce super tour avec le B15, B15, B15, B15,

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1: Nous laissons maintenant 60 secondes entre chaque numéro. 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

E27I27. Nous avons maintenant nommé 56 numéros. Si vous avez un bingo, composez immédiatement le 418-364-7094 ou le numéro sans frais, 1-855-364-7094.

0: poursuivons notre partie carte pleine pour un prix de consolation de 200$. G58, G58, G58, G58.
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0: Voici le nom des personnes gagnantes pour ce soir, pour notre bingo radio SUFM. La première partie a été remportée par Mme Nancy Groux de New Richmond, qui a pris sa carte au dépanneur Aigle d'Or à New Richmond. Elle remporte 100$. La deuxième partie a été remportée par M. Serge Girard de Passepébiac, qui a pris sa carte au dépanneur Sprint. Il remporte aussi 100$. La troisième partie a été remportée par Mme Lisel Ferlade de Caplan, ainsi que Mme Marie-Claire Olson de Port-Daniel. Elle remporte 500$ chaque. Mme Ferlade et Mme Olson auraient pu remporter un lot supplémentaire allant jusqu'à 100$ si elle avait été membre en règle de SUFM. Et notre super tour SUFM de ce soir a été remporté en 56 boules tirées. Le gagnant, M. Christian Langlois de Port-Daniel, qui a pris sa carte au dépanneur SL à Caplan. Il remporte le grand prix, soit le 5 000$. Félicitations! Notre gros lot du Super Tour SUFM de dimanche prochain, le 18 octobre, sera donc de 1 000$, si gagnant 54 numéros au moins. Merci d'avoir joué au Super Tour SUFM et à la semaine prochaine!
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2: Hey, merci d'être là pour l'émission En route vers l'Ouest. Plein de bonnes nouvelles chansons, dont Martin Dufort qui commence fort avec la balade des cassés. Bref, même si on roule sous l'or, je pense qu'on a tout un moment où que des fois c'est pas facile financièrement et où des fois on dit on devrait se parler un peu plus pour arrêter de dépenser, et c'est mon cas. Mais Martin, je trouve c'est le fun, le l'angle du sujet de la chanson, de la manière qu'il l'aborde. Donc on l'écoute pour commencer l'émission. Reste avec moi pour de la bonne musique.